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0: Pendant 20 ans, on nous a construit que des terrains de foot dans les cités. Résultat, on n'a que des footballeurs. 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